0: j'ai capta. Roger.
1: Roger,
0: c'est quoi ? Arrête, arrête
1: ça, mon.
0: Боже, как-то.